n'est aucun autre nom, sur terre et dans le ciel, par lequel nous puissions être sauvés. Ton nom est au-dessus de tous les noms. Ton nom, Yeshua, est au-dessus de tous les noms. Nous te remercions pour ta présence ici. Merci pour toutes les personnes qui te prient. Merci aussi pour toutes les personnes qui vont prier par ce chant. Viens les bénir maintenant. Viens les toucher, viens les rejoindre, viens les guérir, comme toi seul sais le faire, Yeshua. Yeshua. Chantons une dernière fois ensemble ce nom.

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5: C'est Dieu qui agit. Faites donc fructifier votre salut, car c'est Dieu lui-même qui agit en vous pour produire à la fois le vouloir et le faire conformément à son projet plein d'amour. Philippiens 2, versets 12 à 13. La parole de Dieu est source de liberté, non de légalisme. Elle apporte des promesses, non des lois, des principes pour une vie bonne, non la condamnation. Beaucoup s'efforcent de se conformer à un mode de vie chrétien, mais ils ne sont pas heureux parce qu'ils s'attachent à des lois plutôt qu'à leur relation avec Dieu. Si votre marche est difficile parce que vous croyez que vous devez donner, que vous devez lire la Bible, que vous devez prier, que vous devez marcher dans le fruit de l'Esprit, je vous encourage à arrêter de penser en termes d'obligation. Vous découvrirez que Dieu, dans sa grâce, mettra en vous le désir de faire ce qui conduit à une vie victorieuse.
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4: Hé, hey, toi, passe le mot. Je vous aime tous de la tendresse de Jésus-Christ. Philippiens 1, verset 8. Dieu te remplit de son amour pour que tu puisses aimer tous ceux qui t'entourent. Alors, passe le mot.

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Loue Dieu dans les bons comme dans les mauvais jours, car Dieu agit même quand tu ne le vois pas.

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5: C'est Dieu qui agit. Faites donc fructifier votre salut, car c'est Dieu lui-même qui agit en vous pour produire à la fois le vouloir et le faire conformément à son projet plein d'amour. Philippiens 2, versets 12 à 13. La parole de Dieu est source de liberté, non de légalisme. Elle apporte des promesses, non des lois, des principes pour une vie bonne, non la condamnation. Beaucoup s'efforcent de se conformer à un mode de vie chrétien, mais ils ne sont pas heureux parce qu'ils s'attachent à des lois plutôt qu'à leur relation avec Dieu. Si votre marche est difficile parce que vous croyez que vous devez donner, que vous devez lire la Bible, que vous devez prier, que vous devez marcher dans le fruit de l'Esprit, je vous encourage à arrêter de penser en termes d'obligation. Vous découvrirez que Dieu, dans sa grâce, mettra en vous le désir de faire ce qui conduit à une vie victorieuse.
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0: crois encore.
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5: Hey, toi, passe le mot. Je vous aime tous de la tendresse de Jésus-Christ. Philippiens 1, verset 8. Dieu te remplit de son amour pour que tu puisses aimer tous ceux qui t'entourent. Alors, passe le mot.

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5: La méditation de Joyce Meyer, votre vitamine quotidienne.
6: Il l'a promis. Que ton amour, ô Éternel, s'étende jusqu'à moi et ton salut selon ce que tu as promis. Psaume 119, verset 41. Certains chrétiens érigent la lecture de la Bible et le temps passé avec Dieu en loi. Mais c'est la relation d'amour que nous entretenons avec lui qui devrait nous motiver à lire sa parole et à entrer dans sa présence, et non un sentiment de devoir. Jésus a dit « Si vous m'aimez, vous suivrez mes enseignements ». Jean 14, verset 15. Ce qu'il voulait nous dire, c'était « Si vous m'aimez et marchez dans la communion avec moi, vous garderez forcément mes commandements. Si vous aimez réellement Dieu, l'obéissance coulera de source pour vous. » Il l'a promis.
5: Si vous souhaitez avoir plus d'encouragement de Joyce Meyer, abonnez-vous gratuitement à la newsletter sur joycemeyer.fr.

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4: Hé, toi, passe le mot. Je vous aime tous de la tendresse de Jésus-Christ. Philippiens 1, verset 8. Dieu te remplit de son amour pour que tu puisses aimer tous ceux qui t'entourent. Alors, passe le mot.

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4: La méditation de Joyce Meyer, votre vitamine quotidienne.
5: C'est Dieu qui agit. Faites donc fructifier votre salut, car c'est Dieu lui-même qui agit en vous pour produire à la fois le vouloir et le faire conformément à son projet plein d'amour. Philippiens 2, versets 12 à 13. La parole de Dieu est source de liberté, non de légalisme. Elle apporte des promesses, non des lois, des principes pour une vie bonne, non la condamnation. Beaucoup s'efforcent de se conformer à un mode de vie chrétien, mais ils ne sont pas heureux parce qu'ils s'attachent à des lois plutôt qu'à leur relation avec Dieu. Si votre marche est difficile parce que vous croyez que vous devez donner, que vous devez lire la Bible, que vous devez prier, que vous devez marcher dans le fruit de l'Esprit, je vous encourage à arrêter de penser en termes d'obligation. Vous découvrirez que Dieu, dans sa grâce, mettra en vous le désir de faire ce qui conduit à une vie victorieuse.
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5: Hé, hey, toi, passe le mot. Je vous aime tous de la tendresse de Jésus-Christ. Philippiens 1, verset 8. Dieu te remplit de son amour pour que tu puisses aimer tous ceux qui t'entourent. Alors, passe le mot.

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5: La méditation de Joyce Meyer, votre vitamine quotidienne.
2: C'est Dieu qui agit. Faites donc fructifier votre salut, car c'est Dieu lui-même qui agit en vous pour produire à la fois le vouloir et le faire conformément à son projet plein d'amour. Philippiens 2, versets 12 à 13. La parole de Dieu est source de liberté, non de légalisme. Elle apporte des promesses, non des lois, des principes pour une vie bonne, non la condamnation. Beaucoup s'efforcent de se conformer à un mode de vie chrétien, mais ils ne sont pas heureux parce qu'ils s'attachent à des lois plutôt qu'à leur relation avec Dieu. Si votre marche est difficile parce que vous croyez que vous devez donner, que vous devez lire la Bible, que vous devez prier, que vous devez marcher dans le fruit de l'Esprit, je vous encourage à arrêter de penser en termes d'obligation. Vous découvrirez que Dieu, dans sa grâce, mettra en vous le désir de faire ce qui conduit à une vie victorieuse.
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4: Hé, hey, toi, passe le mot. Je vous aime tous de la tendresse de Jésus-Christ. Philippiens 1, verset 8. Dieu te remplit de son amour pour que tu puisses aimer tous ceux qui t'entourent. Alors, passe le mot.

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5: La méditation de Joyce Meyer, votre vitamine quotidienne.
6: C'est Dieu qui agit. Faites donc fructifier votre salut, car c'est Dieu lui-même qui agit en vous pour produire à la fois le vouloir et le faire conformément à son projet plein d'amour. Philippiens 2, versets 12 à 13. La parole de Dieu est source de liberté, non de légalisme. Elle apporte des promesses, non des lois, des principes pour une vie bonne, non la condamnation. Beaucoup s'efforcent de se conformer à un mode de vie chrétien, mais ils ne sont pas heureux parce qu'ils s'attachent à des lois plutôt qu'à leur relation avec Dieu. Si votre marche est difficile parce que vous croyez que vous devez donner, que vous devez lire la Bible, que vous devez prier, que vous devez marcher dans le fruit de l'Esprit, je vous encourage à arrêter de penser en termes d'obligation. Vous découvrirez que Dieu, dans sa grâce, mettra en vous le désir de faire ce qui conduit à une vie victorieuse.
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Mon désir, Seigneur, c'est de te connaître mieux. Je m'approche de toi maintenant. Avec un cœur pur, je fais de la place, Seigneur.

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4: Hé, hey, toi, passe le mot. Je vous aime tous de la tendresse de Jésus-Christ. Philippiens 1, verset 8. Dieu te remplit de son amour pour que tu puisses aimer tous ceux qui t'entourent. Alors, passe le mot.

0: te sens perdu, Jésus, lui, sait où tu es et il connaît le chemin.
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Élevons nos mains vers notre Dieu. Élevons nos mains vers notre Dieu. S'il y a des personnes ici ce soir qui croient de tout leur cœur que Dieu est le même hier, aujourd'hui et demain, avec moi qu'ils élèvent les mains maintenant. Seigneur, nous croyons que tu peux toutes choses dans nos vies, dans nos situations. De Moïse à Sarah, de Lazare à Cana, tu as béni, tu as guéri, tu as sauvé. Continue de le faire, Seigneur.

Merci Jésus pour tout ce que tu es en train de faire maintenant. Merci pour tout ce que tu es en train de faire dans nos cœurs. Merci pour tout ce que tu es en train de semer dans nos vies maintenant. Merci pour la résurrection. Merci pour la vie. Merci pour ta parole. Merci pour ton pardon. Merci pour ta présence. Merci pour ta joie. Merci de semer en nous tout ce que tu es. Comme tu l'as fait dans le cœur de tant et tant de gens il y a 2000 ans. Fais-le ici et maintenant pour nous. Fais-le pour moi. Il va le faire pour toi. Amen.

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4: La méditation de Joyce Meyer, votre vitamine quotidienne.
5: C'est Dieu qui agit. Faites donc fructifier votre salut, car c'est Dieu lui-même qui agit en vous pour produire à la fois le vouloir et le faire conformément à son projet plein d'amour. Philippiens 2, versets 12 à 13. La parole de Dieu est source de liberté, non de légalisme. Elle apporte des promesses, non des lois, des principes pour une vie bonne, non la condamnation. Beaucoup s'efforcent de se conformer à un mode de vie chrétien, mais ils ne sont pas heureux parce qu'ils s'attachent à des lois plutôt qu'à leur relation avec Dieu. Si votre marche est difficile parce que vous croyez que vous devez donner, que vous devez lire la Bible, que vous devez prier, que vous devez marcher dans le fruit de l'Esprit, je vous encourage à arrêter de penser en termes d'obligations. Vous découvrirez que Dieu, dans sa grâce, mettra en vous le désir de faire ce qui conduit à une vie victorieuse.
4: Si vous souhaitez avoir plus d'encouragement de Joyce Meyer, abonnez-vous gratuitement à la newsletter sur joycemeyer.fr.

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4: Hé, hey, toi, passe le mot. Je vous aime tous de la tendresse de Jésus-Christ. Philippiens 1, verset 8. Dieu te remplit de son amour pour que tu puisses aimer tous ceux qui t'entourent. Alors, passe le mot.

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5: La méditation de Joyce Meyer, votre vitamine quotidienne.
2: C'est Dieu qui agit. Faites donc fructifier votre salut, car c'est Dieu lui-même qui agit en vous pour produire à la fois le vouloir et le faire conformément à son projet plein d'amour. Philippiens 2, versets 12 à 13. La parole de Dieu est source de liberté, non de légalisme. Elle apporte des promesses, non des lois, des principes pour une vie bonne, non la condamnation. Beaucoup s'efforcent de se conformer à un mode de vie chrétien, mais ils ne sont pas heureux parce qu'ils s'attachent à des lois plutôt qu'à leur relation avec Dieu. Si votre marche est difficile parce que vous croyez que vous devez donner, que vous devez lire la Bible, que vous devez prier, que vous devez marcher dans le fruit de l'Esprit, je vous encourage à arrêter de penser en termes d'obligation. Vous découvrirez que Dieu, dans sa grâce, mettra en vous le désir de faire ce qui conduit à une vie victorieuse.
5: Si vous souhaitez avoir plus d'encouragement de Joyce Meyer, abonnez-vous gratuitement à la newsletter sur joycemeyer.fr.

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5: Hé, hey, toi, passe le mot. Je vous aime tous de la tendresse de Jésus-Christ. Philippiens 1, verset 8. Dieu te remplit de son amour pour que tu puisses aimer tous ceux qui t'entourent. Alors, passe le mot.

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5: La méditation de Joyce Meyer, votre vitamine quotidienne.
2: C'est Dieu qui agit. Faites donc fructifier votre salut, car c'est Dieu lui-même qui agit en vous pour produire à la fois le vouloir et le faire conformément à son projet plein d'amour. Philippiens 2, versets 12 à 13. La parole de Dieu est source de liberté, non de légalisme. Elle apporte des promesses, non des lois, des principes pour une vie bonne, non la condamnation. Beaucoup s'efforcent de se conformer à un mode de vie chrétien, mais ils ne sont pas heureux parce qu'ils s'attachent à des lois plutôt qu'à leur relation avec Dieu. Si votre marche est difficile parce que vous croyez que vous devez donner, que vous devez lire la Bible, que vous devez prier, que vous devez marcher dans le fruit de l'Esprit, je vous encourage à arrêter de penser en termes d'obligation. Vous découvrirez que Dieu, dans sa grâce, mettra en vous le désir de faire ce qui conduit à une vie victorieuse.
5: Si vous souhaitez avoir plus d'encouragement de Joyce Meyer, abonnez-vous gratuitement à la newsletter sur joycemeyer.fr.

0: N'oublie pas ce que te dit Jésus. Tout est possible à celui qui croit.
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5: Hey, toi, passe le mot. Je vous aime tous de la tendresse de Jésus-Christ. Philippiens 1, verset 8. Dieu te remplit de son amour pour que tu puisses aimer tous ceux qui t'entourent. Alors, passe le mot.

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0: prier, c'est parler à cœur ouvert avec ton Père.
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5: C'est Dieu qui agit. Faites donc fructifier votre salut, car c'est Dieu lui-même qui agit en vous pour produire à la fois le vouloir et le faire conformément à son projet plein d'amour. Philippiens 2, versets 12 à 13. La parole de Dieu est source de liberté, non de légalisme. Elle apporte des promesses, non des lois, des principes pour une vie bonne, non la condamnation. Beaucoup s'efforcent de se conformer à un mode de vie chrétien, mais ils ne sont pas heureux parce qu'ils s'attachent à des lois plutôt qu'à leur relation avec Dieu. Si votre marche est difficile parce que vous croyez que vous devez donner, que vous devez lire la Bible, que vous devez prier, que vous devez marcher dans le fruit de l'Esprit, je vous encourage à arrêter de penser en termes d'obligation. Vous découvrirez que Dieu, dans sa grâce, mettra en vous le désir de faire ce qui conduit à une vie victorieuse.
4: Si vous souhaitez avoir plus d'encouragement de Joyce Meyer, abonnez-vous gratuitement à la newsletter sur joycemeyer.fr.

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4: Hey, toi, passe le mot. Je vous aime tous de la tendresse de Jésus-Christ. Philippiens 1, verset 8. Dieu te remplit de son amour pour que tu puisses aimer tous ceux qui t'entourent. Alors, passe le mot.

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0: Dieu pourvoira à tous tes besoins selon sa richesse avec gloire en Jésus-Christ.
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4: La méditation de Joyce Meyer, votre vitamine quotidienne.
5: C'est Dieu qui agit. Faites donc fructifier votre salut, car c'est Dieu lui-même qui agit en vous pour produire à la fois le vouloir et le faire conformément à son projet plein d'amour. Philippiens 2, versets 12 à 13. La parole de Dieu est source de liberté, non de légalisme. Elle apporte des promesses, non des lois, des principes pour une vie bonne, non la condamnation. Beaucoup s'efforcent de se conformer à un mode de vie chrétien, mais ils ne sont pas heureux parce qu'ils s'attachent à des lois plutôt qu'à leur relation avec Dieu. Si votre marche est difficile parce que vous croyez que vous devez donner, que vous devez lire la Bible, que vous devez prier, que vous devez marcher dans le fruit de l'Esprit, je vous encourage à arrêter de penser en termes d'obligation. Vous découvrirez que Dieu, dans sa grâce, mettra en vous le désir de faire ce qui conduit à une vie victorieuse.
4: Si vous souhaitez avoir plus d'encouragement de Joyce Meyer, abonnez-vous gratuitement à la newsletter sur joycemeyer.fr.

0: Loue Dieu dans les bons comme dans les mauvais jours, car Dieu agit même quand tu ne le vois pas.
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5: Hé, hey, toi, passe le mot. Je serai ton conseiller. Mes yeux veilleront sur toi. Psaume 32, verset 8. Quel guide merveilleux et protecteur tu as en la personne de Dieu. Alors, passe le mot.

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2: L'équilibre procure la sécurité. C'est pourquoi celui qui écoute ce que je dis et qui l'applique ressemble à un homme sensé qui a bâti sa maison sur le roc. Matthieu 7, verset 24. Un manque d'équilibre dans une existence fait le jeu du diable. Il cherche à pousser les croyants vers les excès et les extrêmes. Il incite les uns à devenir des bourreaux du travail et les autres à être paresseux, selon ce qui est le plus efficace pour les rendre improductifs. Il convainc certains de rechercher des richesses avant Dieu et persuade d'autres que la pauvreté les rapproche de Dieu. Je suis convaincue que la sécurité se trouve uniquement dans l'équilibre. Et votre existence sera équilibrée si vous maintenez vos priorités en équation avec la vérité de Dieu. Construisez votre vie sur un fondement solide et sûr. Priez Dieu et soyez attentifs à sa volonté pour vous.
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5: Hey, toi, passe le mot. Je serai ton conseiller. Mes yeux veilleront sur toi. Psaume 32, verset 8. Quel guide merveilleux et protecteur tu as en la personne de Dieu. Alors, passe le mot.